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4: Bonjour à tous. Aujourd'hui, gros plan sur Louis Garrel, fils du réalisateur Philippe Garrel et de l'actrice Brigitte Sy. Louis voit le jour à Paris le 14 juin 1983. C'est donc tout naturellement que le jeune garçon débute au cinéma devant la caméra de son père, dont Baiser de secours alors qu'il n'a que 6 ans. Il prend des cours de théâtre au collège et après des études littéraires au lycée, il décide de ne pas passer son bac. Il s'inscrit donc au Conservatoire National Supérieur d'Art Dramatique de Paris, dont il sort diplômé en 2004. Parallèlement à ses études, il obtient son premier rôle dans Ceci est mon corps en 2001. Après avoir tourné pour Bertolucci, il retrouve son papa pour Les amants réguliers en 2004. Sa prestation d'insurgé amoureux lui vaut l'étoile d'or de la révélation masculine et le César du meilleur espoir masculin. Très présent également dans les films de son papa, Louis Garrel a une préférence pour le cinéma d'auteur où son côté tourmenté fait merveille. Il fait également quelques incursions au théâtre. En 2008, il décide de se lancer dans la réalisation avec Mes copains, court-métrage où il filme ses amis de lycée avec qui il a fondu sa troupe de théâtre d'ores et déjà. Il renouvelle l'expérience avec 2 autres courts-métrages. Côté cœur, Louis Garrel vit une longue histoire d'amour avec Valeria Bruni-Tedeschi. En 2009, ils adoptent Céline, une petite fille originaire du Sénégal. Finalement, le couple se sépare en 2012. Par la suite, il rencontre l'actrice Golfitaid Farahani avec qui il vit une passion pendant quelques années avant de rompre. En 2017, Laetitia Casta épouse alors l'acteur réalisateur Louis Garrel lors d'une cérémonie en toute discrétion en Corse. Tous deux sont en couple depuis 2015. Ensemble, ils ont un fils prénommé Hazel, né en 2021. On se retrouve très vite avec d'autres infos.
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3: Bonjour à tous. Dans l'actualité musicale du jour, Olivia Rodrigo ajoute une nouvelle date de concert à Paris. Paris La Défense Arena a officialisé la nouvelle sur les réseaux sociaux avec une publication surprise. Olivia Rodrigo donnera deux concerts dans la capitale en 2027. Bonne nouvelle en tout cas pour les fans d'Olivia Rodrigo. Après l'annonce d'une première date à Paris, La Défense Arena, la chanteuse californienne, vient de confirmer une deuxième soirée dans la capitale le 24 avril 2027. De date donc calée en tout et pour tout, avec la première qui aura lieu le vendredi 23 avril et donc la seconde le samedi 24 avril 2027. La mise en vente générale des places pour ces deux shows a déjà eu lieu après une prévente très convoitée. La billetterie générale devrait donc une nouvelle fois être prise d'assaut, hein, évidemment. Alors tenez-vous prêts pour tenter de décrocher vos places et vivre le grand retour sur scène d'Olivia Rodrigo à Paris, La Défense Arena. On se retrouve très vite avec d'autres actualités musicales.

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Et bonjour tout le monde, quel plaisir de vous retrouver, c'est Johan, on est parti tous ensemble pour un nouveau bon réveil en plein cœur de ce dimanche matin qui j'espère se passe parfaitement bien. J'espère que vous profitez également bien de votre week-end qui est peut-être prolongé pour vous, donc si c'est le cas, profitez bien de ce repos. En tout cas, vous le savez, je vous accompagne avec tous vos rendez-vous habituels, hein. Vous en avez l'habitude maintenant, vous qui êtes fidèles du bon réveil. On va s'intéresser notamment à notre nombre du jour pour parler d'une actualité sérieuse, mais toujours de façon décontractée. Nous aurons également la petite info insolite en fin d'émission. Nous nous intéresserons dans un instant à notre éphéméride. Et dans celui-ci, bien sûr, on va remonter l'histoire. Il y aura aussi les journées mondiales. Et chaque dimanche, vous le savez, j'aime me poser une petite question qu'on s'est sûrement tous posée au moins une fois. Et ce que je peux vous dire, eh bien, c'est que c'est en rapport avec aujourd'hui. Je vous en dis pas plus, on découvre ça en plein cœur de votre émission. Nous aurons également de la musique qui va vous accompagner tout au long du Bon Réveil. Passez tous une excellente matinée avec nous, justement, dans le Bon Réveil.

0: Johan.
1: Et merci d'être avec nous dans le bon réveil de ce dimanche 24 mai, le 144e jour de l'année. On souhaite une bonne fête aux Donatiens, aux Amael et aux Maël. Pour le proverbe du jour, bien faire et laisser faire. Et comme chaque matin, on remonte l'histoire, on s'arrête en 1844, car c'est le 24 mai que le tout premier message télégraphique est envoyé entre Washington et Baltimore grâce au principe d'électroaimant. Son inventeur, Samuel Morse, met au point un alphabet composé de points et de traits qui permettent justement d'être transmis au travers de fils électriques. Voilà donc pour ce petit retour dans notre histoire. Dans un instant, on va s'intéresser aux journées mondiales, mais avant ça, on écoute de la musique.

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0: Johan.
1: Allez, en plein cœur de votre bon réveil, il est temps de passer aux journées mondiales et deux sont au programme en ce dimanche. Et tout d'abord, eh bien, nous célébrons la journée internationale du Marcor. C'est une espèce de chèvre, un sauvage originaire des montagnes d'Asie centrale que l'on retrouve principalement en Afghanistan, au Pakistan, au Tadjikistan ou encore en Ouzbékistan. Et cette journée, eh bien, existe depuis 2024. Elle est toute récente, hein, à l'initiative de l'ONU. Et c'est dans le but de sensibiliser à la protection, justement, du Marcor qui est menacé d'extinction à cause de la chasse, de la perte de leur habitat et des changements climatiques. Aujourd'hui, on compte 5700 marcors adultes dans le monde et selon l'ONU, la conservation du marcor et de son habitat naturel est un impératif écologique et un moyen important de stimuler l'économie régionale, de favoriser les efforts de conservation et de promouvoir le tourisme durable et la croissance économique. Les efforts de conservation seront également bénéfiques pour l'écosystème. Nous célébrons également la journée mondiale du bricolage qui met en avant l'art justement du bricolage et du do-it-yourself afin de réparer, de transformer ou même de créer des objets pour ne pas les acheter tout faits. On doit cette journée à deux chefs d'entreprise en ligne qui vendent leurs produits et qui ont créé un site internet afin de célébrer cette journée. Et celle-ci peut être l'opportunité de partager ses astuces, d'apprendre de nouvelles techniques ou de s'initier au bricolage en famille ou entre amis. Voilà donc pour ces deux journées mondiales. On va poursuivre nous le bon réveil avec la petite question du dimanche et ce sera juste après un peu
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1: Et en ce dimanche 24 mai, bonne fête aux Donatiens. Les Béliers, votre situation financière est plutôt bonne.
2: Taureau, c'est le moment de profiter de chaque moment avec légèreté et spontanéité.
3: Gémeaux, le secteur professionnel est assez mal aspecté aujourd'hui.
4: Les cancers, vous serez attentionnés et prévenants envers vos proches qui vous le rendront bien.
5: Lion, votre envie de liberté ne sera pas appréciée par tous.
6: Les vierges, faites-vous tout petit.
7: Les balances, vous pourrez céder à quelques-unes de vos envies.
8: Scorpion, faites preuve d'un maximum de diplomatie.
9: Les sagittaires, votre sensualité et votre envie d'aimer se réveilleront d'un seul coup.
10: Les capricornes, en famille, la vie quotidienne sera émaillée de moments de joie partagés de tendresse.
11: Les Verseaux en couple, vous vous chamaillerez au sujet de la destination de vos prochaines vacances.
12: Les poissons enfin, vous aurez l'art de maintenir un climat douillet et tendre dans votre foyer.
13: Bonne journée et à demain.
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0: Johan.
1: Et merci d'être avec nous, hein, toujours connecté au Bon Réveil. J'espère que tout se passe bien pour vous en ce dimanche matin. Vous allez peut-être profiter d'un week-end prolongé puisque c'est le week-end de Pentecôte. Et comme vous le savez, chaque dimanche, j'aime me poser une petite question. Et bien justement, je me suis posé la question de l'origine de ce dimanche de Pentecôte. Et forcément, on le sait, c'est une fête religieuse, mais il y a deux origines différentes, une catholique et une juive. Du côté juive, et bien à la base, cela portait le nom de Shavuot. Elle commémorait le don de la Torah, la loi par Dieu à Moïse sur le mont Sinaï 50 jours après la sortie d'Égypte. Et cet événement, eh bien, est considéré comme le moment où Dieu a scellé son alliance avec le peuple juif en lui donnant les 10 commandements. Durant cette journée, eh bien, il est de tradition de lire les 10 commandements justement, de consommer des produits laitiers et de décorer des synagogues avec des fleurs et des plantes vertes. Celle-ci avait lieu cette semaine, soit 50 jours après Pâques, du nom de grec Pentecôte qui veut dire 50e. Du côté catholique, celle-ci a également lieu un 50 jours après Pâques. Dans le Nouveau Testament, la Pentecôte marque la descente du Saint-Esprit sur les apôtres 50 jours justement après Pâques. Cet événement est considéré comme la naissance de l'Église chrétienne. Dans la plupart de ces églises, la Pentecôte est célébrée par des messes ou des cultes spéciaux et les fidèles portent souvent des vêtements rouges qui est la couleur du Saint-Esprit et des langues de feu. On note qu'en France, le lundi de Pentecôte était traditionnellement un jour férié et chômé, mais depuis 2004, il est travaillé, sauf pour certains secteurs, justement, si vous êtes en week-end prolongé, pour financer la journée de solidarité en faveur des personnes âgées. Voilà, j'espère que vous en avez appris un peu plus sur cette célébration de la Pentecôte. En tout cas, nous, on poursuit le Bon Réveil en musique.

Et bonjour tout le monde, bienvenue si vous venez d'arriver à l'instant, vous êtes en plein cœur du bon réveil, c'est Johan et ça me fait plaisir de vous accompagner comme chaque week-end, ça me fait plaisir également de vous savoir à l'écoute avec nous. J'espère que tout se passe bien, vous êtes peut-être encore au lit, en train de vous reposer bien tranquille. Eh bien vous avez bien raison, si vous êtes en train de petit déjeuner, bon appétit à vous. Si vous êtes déjà en voiture, dans les transports, parti pour profiter de cette journée, eh bien là également, profitez-en bien. Quoi qu'il arrive, vous le savez, je vous accompagne avec tous vos rendez-vous habituels. Nous aurons notamment, au cours de cette nouvelle heure, le nombre du jour pour parler d'une actualité sérieuse, mais toujours de façon décontractée. Il y aura aussi la petite info insolite en fin d'émission. Et là, dans un instant, c'est l'éphéméride qui arrive. Et dans celui-ci, vous le savez, on va remonter l'histoire. On a aussi de la musique qui vous accompagne tout au long de l'émission. Passez tous une excellente matinée avec nous dans le bon réveil.

0: Johan.
1: Et merci d'être avec nous dans le bon réveil de ce dimanche 24 mai, le 144e jour de l'année. On souhaite une bonne fête aux Donatiens, aux Amael et aux Maël. Pour le proverbe du jour, bien faire et laisser faire. Et pour notre second retour dans l'histoire, on s'arrête cette fois en 1993, car c'est le 24 mai qu'a lieu un référendum en Érythrée pour demander à sa population si elle souhaite son indépendance vis-à-vis de l'Éthiopie. Cela faisait suite au renversement de la junte militaire 2 ans plus tôt par des militants du Front de Libération du Peuple du Tigré, soutenu par les États-Unis. Et au final, le oui remporta le référendum et le 28 mai, l'Érythrée deviendra indépendante. Voilà donc pour ce petit retour dans notre histoire. Dans un instant, on revient en 2026 avec le nombre du jour. Mais avant ça, on écoute un peu de musique.
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0: Johan.
1: Allez, dans votre bon réveil, il est temps de passer au nombre du jour et c'est 16 en ce dimanche. Il s'agit d'un pourcentage. C'est en début de semaine qu'est paru un sondage qui revenait sur les élections municipales qui se sont déroulées en mars en France. Et cette étude a été effectuée par Toluna Harris Interactive qui a interrogé 4145 électeurs dans des villes comptant au moins 3500 habitants pour savoir si l'émergence des nouvelles technologies et plus précisément l'IA qui prend de plus en plus de place dans notre quotidien a joué un rôle non lors du choix de cette élection. Et ce qu'il en ressort, eh bien, c'est que c'est 16% des électeurs qui ont en effet utilisé des outils d'IA du type de ChatGPT ou Gemini par exemple pour les aider à choisir. Ce qui est rassurant, c'est que cela reste marginal. C'est d'ailleurs la dernière source d'information derrière les tracts à 59% ou encore par exemple les discussions avec les proches à 47%. Mais cette influence est amenée à grandir dans le futur car on voit que chez les 15-35 ans, ce sont 35% d'entre eux qui s'en sont servis, en sachant que l'utilisation de l'IA est très forte chez les jeunes et que donc plus tard cette part devrait encore augmenter. Toujours selon ce sondage, 7% des Français ont été confortés dans un choix déjà formé, 5% ont changé d'avis sous l'influence de l'IA et 4% s'en sont servis pour décider alors qu'ils ne savaient pas pour qui voter. Cela peut tout de même poser des questions car on sait que les outils d'IA sont encore perfectibles et que pour le moment, cela n'est pas la source d'information la plus fiable et face à la désinformation qui pullule sur le net, on peut se demander comment, dans les prochaines années, on pourra éviter que l'on soit influencé par ces désinformations et les déstabilisations provenant de pays inamicaux si l'on n'a plus le réflexe de lire les programmes et de se faire sa propre opinion. Voilà donc pour ce nombre du jour. On va poursuivre et terminer votre bon réveil dans un instant avec notre petite info insolite, juste après le retour de la musique.

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2: Allez, on arrive déjà à la fin de ce week-end que l'on a passé ensemble en plein cœur de votre bon réveil. Et on va bien sûr terminer avec notre info insolite qui nous emmène au Canada ce matin. Et plus précisément dans la province de l'Alberta où la police de Crown Nest Pass avait été appelée il y a quelques jours suite à des vols de produits de barbecue. Le signalement faisait état d'une personne roux de petite taille et qui au moment du vol portait un manteau épais. La police explique après une brève enquête, le suspect a été localisé en tentant de dissimuler les preuves à proximité. Mais au final, si je vous en parle ce matin, c'est que le suspect n'était pas à quoi on pouvait s'attendre, puisqu'il s'agissait en fait d'un renard roux qui a été vu la bouche pleine de saucisses. Et la police a également précisé, le suspect a été libéré sans condition et le ventre plein. Voilà, c'est avec cette info insolite que l'on vient conclure ce week-end de bon réveil que l'on a passé ensemble. On va se retrouver bien sûr samedi prochain, même endroit, même heure. Je compte sur vous pour être bien là présent. D'ici là, je vous souhaite à tous une excellente journée et une très belle semaine. À samedi prochain, bye bye.

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1: Bonjour à toutes et à tous, voici votre flash d'infos de la Provence Verte sur Radio Couleur Sud pour ce dimanche 24 mai 2026. On commence avec la météo, le soleil dominera largement toute la journée sur la Provence Verte avec des températures estivales atteignant 28 degrés dans l'après-midi. Le vent de sud restera faible. Pour demain lundi matin, le beau temps se maintient avec des minimales autour de 19 degrés, des valeurs au-dessus des normales de saison. À la une, un acte de vandalisme a fortement choqué les habitants du Val. Une partie de la cabane en osier du square Alfred Gauthier a été volontairement incendiée dans la nuit de vendredi à samedi. La commune dénonce un acte grave contre ce lieu aménagé récemment près de la médiathèque pour les familles et les lecteurs. Une enquête de gendarmerie est en cours et plusieurs individus auraient déjà été identifiés. La municipalité annonce une politique de tolérance zéro face aux dégradations. Sur les routes maintenant, un motard de 60 ans a été grièvement blessé hier après-midi dans un accident sur la Nationale 7 à hauteur de Tourves. Le deux-roues était seul en cause. 8 sapeurs-pompiers et une équipe du SMUR ont été mobilisés pour prendre en charge la victime. Sport automobile, le pilote de Garéou, Jordan D'Agostino, remporte pour la deuxième année consécutive le rallye régional du Pays des Morts à Gonfaron. Au volant de sa Skoda Fabia RS, il a dominé les 6 spéciales de l'épreuve après l'abandon rapide de son principal rival, Patrick Magnou. Et puis à Brignoles, demain, Couleur Sud organise la fête de la nature au fond de Bardel. Balades botaniques, ateliers nature, randonnées et animations autour de la biodiversité attendent le public tout au long de la journée dans une ambiance familiale. Très bonne journée à tous sur Radio Couleur Sud.
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Bonjour les amis, j'espère que vous allez bien, c'est votre pote Pruvot. Alors écoutez, maintenant, dans quelques instants, on va retrouver un nouvel album, Nicolas Grandfils. Et moi, je vais commencer tout de suite pour vous mettre dans le bain avec un medley de Bayon, extrait de mon top 3 du Musette et de mes clés USB, Les Lavandières du Portugal, Le Bateau de Tahiti et La Prière péruvienne. C'est parti.

Voilà, après ce medley de Bayon, eh bien on retrouve comme convenu Nicolas Grandfils qui va nous interpréter que des extraits de son album. Et on démarre avec « Elle a le passo dans la peau », un passo-doble de Maurice Larchange.

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3: C'est Nicolas Grandfils, aujourd'hui mon invité sur la radio. Il nous joue une cumbia qu'il a lui-même composée et intitulée « Senteur cumbia ».

On retrouve Nicolas tout à l'heure, le temps que je vous chante une belle chanson d'amour quand vous les aimez. C'est un petit clin d'œil à mon ami Alain Delorme. Cette chanson s'appelle « C'est interdit ». Hein, vous l'aimez, vous l'adorez, ben je vous la chante.

Bon, on retrouvera Nicolas tout à l'heure. Je vais faire une belle valse, un morceau de concours que je jouais quand j'étais gamin et qui fait partie de ce top 3 du Musette avec les clés USB. La première valse d'Auguste Durand. Ça va vous plaire, j'en suis sûr.

0: 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Et je vous rappelle que tous les vendredis, il y a une nouvelle chanson à la carte. Allez, maintenant ma petite chanson d'amour.
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0: Ma petite chanson d'amour aujourd'hui, ben justement, je vous ai parlé tout à l'heure d'Alain Delorme, où j'ai fait cet interdit. Et ben là, on va l'écouter dans un de ses premiers succès, J'ai tant besoin de toi. Vous vous rappelez ça? C'était Alain Delorme avec les Crazy Horse. Allez, on écoute.
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Cocktail et séquence souvenir et émotion, j'ai tant besoin de toi avec Alain Dehorme. Allez, je reprends le bignou. Extrait encore de mon top 3 du Musette avec les clés USB. Première composition et premier succès d'André Verschuren, style Musette, c'est une valse.

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2: Retrouvons sans plus attendre Nicolas Grandfils. Une goutte de pluie, nous dit-il, et c'est à Madison. Bah tiens, on va gêner.

Bon, écoutez, je vais vous jouer un truc qui a longtemps, très longtemps que je n'ai pas joué, mais j'ai vu ça sur mes albums. J'avais enregistré ça dans les années 85-86. L'étoile des troubadours, grand succès de Roger Si. Allez, on y va.

Bonjour à toutes et à tous, voici votre flash d'info de la Provence Verte sur Radio Couleur Sud pour ce dimanche 24 mai 2026. On commence avec la météo, le soleil dominera largement toute la journée sur la Provence Verte avec des températures estivales atteignant 28 degrés dans l'après-midi. Le vent de sud restera faible. Pour demain lundi matin, le beau temps se maintient avec des minimales autour de 19 degrés, des valeurs au-dessus des normales de saison. À la une, un acte de vandalisme a fortement choqué les habitants du Val. Une partie de la cabane en osier du square Alfred Gauthier a été volontairement incendiée dans la nuit de vendredi à samedi. La commune dénonce un acte grave contre ce lieu aménagé récemment près de la médiathèque pour les familles et les lecteurs. Une enquête de gendarmerie est en cours et plusieurs individus auraient déjà été identifiés. La municipalité annonce une politique de tolérance zéro face aux dégradations. Sur les routes maintenant, un motard de 60 ans a été grièvement blessé hier après-midi dans un accident sur la Nationale 7 à hauteur de Tourves. Le deux-roues était seul en cause. 8 sapeurs-pompiers et une équipe du SMUR ont été mobilisés pour prendre en charge la victime. Sport automobile, le pilote de Garéou, Jordan D'Agostino, remporte pour la deuxième année consécutive le rallye régional du Pays des Morts à Gonfaron. Au volant de sa Skoda Fabia RS, il a dominé les 6 spéciales de l'épreuve après l'abandon rapide de son principal rival, Patrick Magnou. Et puis à Brignoles, demain, Couleur Sud organise la fête de la nature au fond de Bardel. Balades botaniques, ateliers nature, randonnées et animations autour de la biodiversité attendent le public tout au long de la journée dans une ambiance familiale. Très bonne journée à tous sur Radio Couleur Sud. 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
1: La météo pour ce dimanche 24 mai, beau temps, toujours chaud, hein, sans vrais orages, car l'anticyclone pourrait mieux résister et rejeter la goutte froide hors de France. Les températures pour ce dimanche matin, 17 degrés pour Lyon et Strasbourg, 17 à Toulouse, 17 également pour Lille et Brest, 18 degrés sur Biarritz et Paris, 18 à Nice, Bastia et Marseille, 19 à Bordeaux. Et pour ce dimanche après-midi, entre 29 et 30 degrés sur une moitié nord, il fera 29 en Bretagne, 29 également sur les Hauts-de-France, 30 degrés sur le Grand Est, la Bourgogne, le Centre-Val de Loire et la région parisienne, 26 degrés, c'est sur la région de Cherbourg. Et puis dans la moitié sud, entre 26 et 33 degrés. 26 degrés pour la Corse, 25 à 28 autour du Golfe du Lion, entre 28 et 30 degrés sur la Côte d'Azur, 30 degrés sur la vallée du Rhône, 32 en Occitanie et de 32 à 33 degrés sur la Nouvelle-Aquitaine.
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1: Bonjour, bonjour à tous. Ce retour à l'hippodrome de Paris-Longchamp et les 1400 mètres de la piste en gazon à l'occasion du Quintet Plus de ce dimanche 24 mai 2026. Il réunira 16 concurrents âgés de 4 ans et au-dessus. Le départ sera donné vers 15h15. En tête de notre sélection, le 10, Chaldero, préparé avec le plus grand soin pour cette épreuve visée, il peut l'emporter. Suivi du 9, No Limit Dream, sur la montante, est confié à Maxime Guyon. Le 6, Kraskov, aligné performance de choix depuis le début de l'année. Le 12, Pintello, sur sa distance de prédilection. Et enfin, le 15, Barging True, peut surmonter sa récente pénalisation. Il complétera notre sélection. Une sélection que vous pouvez retrouver sur ma chaîne YouTube Tom Kazakh, les pronostics hippiques avec mes dernières minutes. Donc, notre choix aujourd'hui. Premier, le 10, Chaldero. Second, le 9, No Limit Dream. Troisième, le 6, Kraskov. Quatrième, le 12, Pintello. Cinquième, le 15, Barging True. Le second choix, le 3, l'As. Et le 5, et à vous la fortune!

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1: Bonjour à tous, l'horoscope de ce dimanche. On débute avec les béliers. Une rencontre va transformer votre journée, les béliers. Soyez très attentifs.
2: Taureau, vous ne pouvez pas toujours avoir raison, les taureaux. Mettez votre fierté de côté.
3: Gémeaux, de l'amour, de la joie et des sourires, ce sont les ingrédients d'une journée réussie.
4: Cancer, en cas de problème, c'est vous qu'on appelle. Vous êtes la force tranquille, tout simplement.
5: Les lions, dimanche parfait. Tout le monde est au petit soin pour vous, les lions. Vous êtes les chouchous de cette journée.
6: Vierge, vous allez prendre une grande décision. Allez-y, vous n'allez pas le regretter.
7: Balance, vous êtes trop sur la défensive.
8: Les balances, faites confiance aux autres.
9: Scorpion, il est temps de vous projeter, les scorpions. Le meilleur reste à venir.
10: Sagittaire, c'est une journée pleine de rebondissements qui vous attend. Vous n'allez pas vous ennuyer aujourd'hui.
11: Les capricornes, en ce dimanche, vous prenez ce qui vient avec philosophie sans vous soucier du lendemain.
12: Verseau, vos paroles sont captivantes. On apprécie votre éloquence du jour.
13: Et enfin les poissons, cessez de vous poser des questions et détendez-vous l'esprit.
1: Avec tout ça, belle journée, bon dimanche et bon week-end évidemment.

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3: Dans l'actualité musicale du jour, on parle de Niall Horan. Son nouveau single « Dinner Party » est enfin disponible. Attendu depuis plusieurs mois, la nouvelle chanson de l'ex-membre des One Direction est enfin disponible sur les plateformes d'écoute. Issue de son prochain album, du même nom, « Dinner Party », évoque un tournant dans la vie du chanteur irlandais. Après l'annonce de la sortie de son quatrième album, prévu le 5 juin prochain, le chanteur dévoile un titre éponyme, « Dinner Party ». Teasé depuis plusieurs semaines, le morceau mêle guitare acoustique et texte fort en émotion qui raconte l'histoire d'un dîner qui a changé la vie de l'artiste. Avec ce nouveau morceau, l'artiste irlandais s'éloigne donc des grosses productions afin de proposer un projet bien plus authentique et intime. Rendez-vous en tout cas le vendredi 5 juin prochain pour découvrir l'album Dinner Party de Niall Horan. On se retrouve très vite avec d'autres actualités musicales.

0: Bonjour à toutes et à tous, voici votre flash d'info de la Provence Verte sur Radio Couleur Sud pour ce dimanche 24 mai 2026. On commence avec la météo, le soleil dominera largement toute la journée sur la Provence Verte avec des températures estivales atteignant 28 degrés dans l'après-midi. Le vent de sud restera faible. Pour demain lundi matin, le beau temps se maintient avec des minimales autour de 19 degrés, des valeurs au-dessus des normales de saison. À la une, un acte de vandalisme a fortement choqué les habitants du Val. Une partie de la cabane en osier du square Alfred Gauthier a été volontairement incendiée dans la nuit de vendredi à samedi. La commune dénonce un acte grave contre ce lieu aménagé récemment près de la médiathèque pour les familles et les lecteurs. Une enquête de gendarmerie est en cours et plusieurs individus auraient déjà été identifiés. La municipalité annonce une politique de tolérance zéro face aux dégradations. Sur les routes maintenant, un motard de 60 ans a été grièvement blessé hier après-midi dans un accident sur la Nationale 7 à hauteur de Tourve. Le deux-roues était seul en cause. 8 sapeurs-pompiers et une équipe du SMUR ont été mobilisés pour prendre en charge la victime. Sport automobile, le pilote de Garéou, Jordan D'Agostino, remporte pour la deuxième année consécutive le rallye régional du Pays des Morts à Gonfaron. Au volant de sa Skoda Fabia RS, il a dominé les 6 spéciales de l'épreuve après l'abandon rapide de son principal rival, Patrick Magnou. Et puis à Brignoles, demain, Couleur Sud organise la fête de la nature au fond de Bardel. Balades botaniques, ateliers nature, randonnées et animations autour de la biodiversité attendent le public tout au long de la journée dans une ambiance familiale. Très bonne journée à tous sur Radio Couleur Sud.
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2: Bonjour à tous, n'oubliez pas la fête des Donatiens ce 24 mai. Bonne fête à eux en ce jour de Pentecôte et journée mondiale du bricolage. Très actifs, les Donatiens sont des risques tout. Entêtés, il n'est pas aisé de les faire changer d'avis. Travailleurs volontaires, ils trouvent leur motivation dans leurs ambitions. Leur autorité naturelle les conduit généralement vers des postes à responsabilité. Du côté des faits du jour, 1937, inauguration du pont Golden Gate, reliant les deux rives de la baie de San Francisco. 1964, au Pérou, une bousculade à la fin d'un match de football Pérou-Argentine fait 320 spectateurs tués et 800 blessés. 1974, mort de Duke Ellington, jazzman, pianiste et compositeur américain. La même année, Valéry Giscard d'Estaing devient le 4e président de la 5e République. Il succède à Georges Pompidou qui vient de décéder. 1985, au Bangladesh, un raz de marée provoqué par un cyclone fait 10 000 morts. 1998, Mika Hakkinen et sa McLaren remportent le Grand Prix de Formule 1 à Monaco. Et puis en 2006, disparition de Claude Léon Auguste Pieplu à Paris, homme de théâtre et comédien, voix du dessin animé Les Shadocks. Les naissances célèbres de ce 24 mai, nous avons Laurence Fontaine, dite Laure Sinclair, actrice porno française, le peintre et ex-footballeur Eric Cantona, né à Marseille, Christine Scott Thomas, actrice britannique. Bon anniversaire également à l'acteur et auteur Jean-Pierre Bacri, et au chanteur, auteur, compositeur, musicien américain Bob Dylan. Le dicton du jour qui va refermer cette éphéméride, celui qui s'allège avant le mois de mai, certainement ne sait pas ce qu'il fait. Excellente journée à tous, à demain.

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1: Aujourd'hui, embarquons pour un voyage dans l'univers mystérieux et inquiétant des légendes urbaines d'Internet en explorant le phénomène de Slenderman et d'autres récits énigmatiques. Slenderman est l'une des légendes urbaines les plus emblématiques nées sur Internet. Ce personnage fictif, souvent décrit comme un homme mince, grand et sans visage, est apparu pour la première fois sur des forums en ligne au début des années 2000. Rapidement, il a pris vie à travers des récits, de photos manipulées et des vidéos, créant ainsi un mythe moderne du folklore numérique. Slenderman est associé à des histoires effrayantes et à des rapports de disparitions mystérieuses où il serait apparu pour hanter et traquer des personnes, en particulier des enfants. Malgré son origine fictive, le phénomène de Slenderman a suscité une telle fascination et une telle peur qu'il a été lié à des incidents réels tragiques. En 2014, deux jeunes filles aux États-Unis ont poignardé une camarade de classe affirmant agir sous l'influence de Slenderman. Outre Slenderman, d'autres légendes urbaines d'Internet ont émergé, telles que celle de Momo, une effrayante figure féminine associée à des défis dangereux adressés aux enfants sur les réseaux sociaux. Ces légendes urbaines d'Internet mettent en lumière la puissance du folklore numérique et la manière dont les mythes modernes peuvent se propager rapidement à travers les plateformes en ligne. Toutefois, il est essentiel de garder à l'esprit que ces légendes sont le fruit de l'imagination collective et qu'il est important de distinguer la fiction du réel. C'est tout pour aujourd'hui dans notre exploration des légendes urbaines d'Internet, de Slenderman et d'autres phénomènes énigmatiques. Rejoignez-nous la semaine prochaine pour une nouvelle chronique alors que nous plongerons dans un autre monde captivant des légendes urbaines et des mystères inexpliqués. Restez à l'écoute pour d'autres énigmes envoûtantes et n'hésitez pas à rester curieux lorsque vous naviguez dans les méandres du monde virtuel. 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
1: Dont l'info insolite du jour, il remporte le jackpot de 50 millions de dollars mais supprime le mail de la loterie. Un Australien a remporté le jackpot du Powerball en changeant ses habitudes et donc va acheter des maisons pour toute sa famille. Cet Australien a bien failli passer à côté de 50 millions de dollars alors qu'il regardait un match de football à la télévision avec son fils. Ce papa de famille a réalisé qu'il était le grand gagnant du jackpot du Powerball il y a quelques jours. L'homme avait tout simplement ignoré un premier mail de Lelot, l'équivalent de notre Française des Jeux. Après en avoir reçu un second, il s'est enfin décidé à contacter la société. « J'ai effectivement vu votre premier courriel, mais je ne l'ai même pas ouvert. J'ai supposé que c'était un spam et je l'ai immédiatement supprimé », a-t-il indiqué. Ce joueur régulier, qui coche généralement les dates d'anniversaire de sa famille, avait pour une fois décidé de miser sur le hasard. Il a acheté un ticket Powerball à 4 grilles à 6,30 $ sur l'application de Lotte en choisissant une combinaison inédite. Au final, cet habitant de la banlieue de Melbourne est le seul gagnant de rang 1 du tirage du 12 mars dernier. Il n'aura donc pas à partager les 50 millions de dollars australiens, soit un peu plus de 30 millions d'euros mis en jeu. Incroyable en tout cas, 50 millions de dollars, c'est complètement fou, je suis sous le choc, a réagi l'Australien. Une fois les premières émotions passé, le multimillionnaire a confié ce qu'il pourrait faire de son argent. Et en premier lieu, le papa de famille va investir dans une maison. Il compte également en acheter une pour chacun de ses enfants. L'homme souhaite par ailleurs faire bon usage de son gain. J'ai toujours dit à mes proches que si je gagnais 50 millions de dollars, je me consacrerais à aider les autres. J'aimerais m'investir dans une action qui soit utile à la communauté, a-t-il déclaré. On se retrouve très vite avec d'autres infos insolites. We'll be right back.

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1: Bonjour à tous, les programmes télé et la télévision pour ce soir dimanche. On débute avec la chaîne TF1 qui nous propose ce soir le film Valérian et la cité des mille planètes, diffusé dès 21h10 à la même heure sur France 2. Le film Une belle équipe sur France 3.

3, la série Vanina, meurtre en Sicile. Sur la chaîne France 5 ce soir, documentaire Georges Pompidou, la cruauté du pouvoir, diffusé dès 21h05. Sur la chaîne M6, dès 21h10, rendez-vous avec le magazine Zone Interdite. Nouveau panda à Beauval, les coulisses secrètes de leur arrivée. Sur la chaîne W9, 21h10, place au film Eiffel. Sur la chaîne TFX, rendez-vous avec le film Veuillez nous excuser pour la gêne occasionnée, diffusé dès 20h50. Et enfin ce soir, sur la chaîne TF1 Série Film, rendez-vous avec le film Star 80, la suite à partir de 21h10.

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1: La météo pour ce dimanche 24 mai, beau temps, toujours chaud, hein, sans vrais orages, car l'anticyclone pourrait mieux résister et rejeter la goutte froide hors de France. Les températures pour ce dimanche matin, 17 degrés pour Lyon et Strasbourg, 17 à Toulouse, 17 également pour Lille et Brest, 18 degrés sur Biarritz et Paris, 18 à Nice, Bastia et Marseille, 19 à Bordeaux. Et pour ce dimanche après-midi, entre 29 et 30 degrés sur une moitié nord, il fera 29 en Bretagne, 29 également sur les Hauts-de-France, 30 degrés sur le Grand Est, la Bourgogne, le Centre-Val de Loire et la région parisienne, 26 degrés, c'est sur la région de Cherbourg. Et puis dans la moitié sud, entre 26 et 33 degrés. 26 degrés pour la Corse, 25 à 28 autour du Golfe du Lion, entre 28 et 30 degrés sur la Côte d'Azur, 30 degrés sur la vallée du Rhône, 32 en Occitanie et de 32 à 33 degrés sur la Nouvelle-Aquitaine.

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1: Bonjour à tous. Dans l'actualité people du jour, on parle de Raymond Domenech. L'ancien sélectionneur des Bleus a dit oui à la femme de sa nouvelle ville il y a quelques jours, lors d'une cérémonie intime à deux pas du lac de Côme. L'ex-compagnon d'Estelle Denis, âgé aujourd'hui de 74 printemps, et la journaliste italienne Caroline Pastorelli, 44 ans, ont sauté le pas après plusieurs années de love story sans nuages. Aux anges en tout cas, les jeunes mariés ont publié les clichés de leur grand jour sur les réseaux sociaux. On leur souhaite évidemment tout le bonheur du monde. On se retrouve très vite avec d'autres Actu People. 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
1: Bonjour, bonjour à tous. Retour à l'hippodrome de Paris-Longchamp et les 1400 mètres de la piste en gazon à l'occasion du Quintet Plus de ce dimanche 24 mai 2026. Il réunira 16 concurrents âgés de 4 ans et au-dessus. Le départ sera donné vers 15h15. En tête de notre sélection, le 10, Chaldero, préparé avec le plus grand soin pour cette épreuve visée, il peut l'emporter. Suivi du 9, No Limit Dream, sur la montante, est confié à Maxime Guyon. Le 6, Kraskov, aligne les performances de choix depuis le début de l'année. Le 12, Pintello, sur sa distance de prédilection. Et enfin, le 15, Barging True, peut surmonter sa récente pénalisation. Il complétera notre sélection. Une sélection que vous pouvez retrouver sur ma chaîne YouTube Tom Kazak, les pronostics hippiques avec mes dernières minutes. Donc, notre choix aujourd'hui. Premier, le 10, Chaldero. Second, le 9, No Limit Dream. Troisième, le 6, Kraskov. Quatrième, le 12, Pintello. Cinquième, le 15, Barging True. Le second choix, le 3, l'As. Et le 5, et à vous la fortune!

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1: Bonjour à tous, l'horoscope de ce dimanche. On débute avec les béliers, une rencontre va transformer votre journée les béliers, soyez très attentifs.
2: Taureau, vous ne pouvez pas toujours avoir raison les taureaux, mettez votre fierté de côté.
3: Gémeaux, de l'amour, de la joie et des sourires, ce sont les ingrédients d'une journée réussie.
4: Cancer, en cas de problème, c'est vous qu'on appelle, vous êtes la force tranquille. Tout simplement.
5: Les lions, dimanche parfait, tout le monde est aux petits soins pour vous les lions, vous êtes les chouchous de cette journée.
6: Vierge, vous allez prendre une grande décision, allez-y, vous n'allez pas le regretter.
7: Balance, vous êtes trop sur la défensive, les balances, faites confiance aux autres.
8: Scorpion, il est temps de vous projeter, les scorpions, le meilleur reste à venir.
9: Sagittaire, c'est une journée pleine de rebondissements qui vous attend, vous n'allez pas vous ennuyez aujourd'hui.
10: Les Capricornes, en ce dimanche, vous prenez ce qui vient avec philosophie sans vous soucier du lendemain.
11: Verseau, vos paroles sont captivantes. On apprécie votre éloquence du jour.
12: Et enfin les Poissons,

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1: Direction Soleil, bienvenue sur Radio Couleur Sud, la radio de la Provence Verte. Ici Christophe Marchal, on lance Salut les 60s, votre voyage musical préféré. On traverse les années 60, mais attention, on fait aussi escale dans les années 70. On démarre avec L'élégance de Dalida et comme disait Mistinguette, montez le son.
0: Salut

Quelle pêche avec Dalida. On continue sur Radio Couleur Sud. Entre les 60s et les années 70, on ne choisit pas, on prend tout le meilleur de vos souvenirs. On monte encore d'un cran avec le rythme légendaire de Creedence Clearwater Revival. Voici Proud Mary. C'est ça l'esprit de la Provence verte. Salut les

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1: Toujours avec vous, c'est Christophe Marchal. Vous écoutez Salut les 60s, la playlist qui mélange les époques avec passion. On s'écoute tout de suite une perle de 72 avec l'incroyable Diane Dufresne. J'ai rencontré l'homme de ma vie. Et restez bien là, car Ray Charles et les Chats Sauvages arrivent juste après.
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1: Toujours plus de souvenirs sur la radio de la Provence Verte. Vous voulez prendre les commandes? Alors rendez-vous sur les www.generationtube.com. C'est là que ça se passe pour faire vous-même votre propre programmation. En attendant, on profite du King français, Monsieur Eddy Mitchell, et la dernière séance.
0: Salut!

Déjà la fin de notre voyage musical, mais quel régal! C'était Christophe Marchal pour Salut les 60s. Merci d'avoir vibré avec nous sur Radio Couleur Sud. N'oubliez pas d'aller faire votre programme sur generationtube.com. On se quitte avec Marie Laforêt et Manchester et Liverpool. Salut à tous dans la Provence verte.

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2: En France, il est midi.

Bonjour à toutes et à tous, voici votre flash d'info de la Provence Verte sur Radio Couleur Sud pour ce dimanche 24 mai 2026. On commence avec la météo, le soleil dominera largement toute la journée sur la Provence Verte avec des températures estivales atteignant 28 degrés dans l'après-midi. Le vent de sud restera faible. Pour demain lundi matin, le beau temps se maintient avec des minimales autour de 19 degrés, des valeurs au-dessus des normales de saison. À la une, un acte de vandalisme a fortement choqué les habitants du Val. Une partie de la cabane en osier du square Alfred Gauthier a été volontairement incendiée dans la nuit de vendredi à samedi. La commune dénonce un acte grave contre ce lieu aménagé récemment près de la médiathèque pour les familles et les lecteurs. Une enquête de gendarmerie est en cours et plusieurs individus auraient déjà été identifiés. La municipalité annonce une politique de tolérance zéro face aux dégradations. Sur les routes maintenant, un motard de 60 ans a été grièvement blessé hier après-midi dans un accident sur la Nationale 7 à hauteur de Tourve. Le deux-roues était seul en cause. 8 sapeurs-pompiers et une équipe du SMUR ont été mobilisés pour prendre en charge la victime. Sport automobile, le pilote de Garéou, Jordan D'Agostino, remporte pour la deuxième année consécutive le rallye régional du Pays des Morts à Gonfaron. Au volant de sa Skoda Fabia RS, il a dominé les 6 spéciales de l'épreuve après l'abandon rapide de son principal rival, Patrick Magnou. Et puis à Brignoles, demain, Couleur Sud organise la fête de la nature au fond de Bardel. Balades botaniques, ateliers nature, randonnées et animations autour de la biodiversité attendent le public tout au long de la journée dans une ambiance familiale. Très bonne journée à tous sur Radio Couleur Sud. 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

Bonjour à tous, c'est Daniel. Il est midi passé de quelques minutes et comme chaque jour sur Radio Couleur Sud, c'est l'heure des Proventinales. Au programme d'aujourd'hui, l'actualité locale, des histoires de la Provence verte, la météo, des chroniques et de la musique pour accompagner tranquillement votre milieu de journée. On est ensemble jusqu'à 14h, ne bougez pas.

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2: Bonjour, demain lundi, il n'y aura pas de marché sur la Provence verte. Profitez-en pour découvrir les producteurs de proximité et les commerçants de votre commune. Mon conseil du jour, apportez votre sac en tissu. C'est un geste pour la planète et cela vous permettra de transporter vos courses facilement. Bonne balade sur les marchés de la Provence verte.

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Le 24 mai 1723, les habitants de Barjols, petit village blotti entre collines et sources, vivaient dans une tension extrême. Depuis plusieurs semaines, la nouvelle courait qu'une épidémie de peste avait ressurgi dans le comtat venaissin et risquait de se propager vers la Provence. Barjols, réputé pour son artisanat de tannerie et ses nombreuses fontaines, était aussi une étape stratégique entre les voies menant d'Avignon vers Brignoles. Ce 24 mai-là, les autorités locales, alertées par les consuls de Toulon, décidèrent de mettre en place un cordon sanitaire autour du village. On ferma les portes, littéralement. À l'époque, le village comptait 5 entrées principales marquées par des calvaires et des bastides. Des gardes civils et des miliciens furent postés à chaque point de passage, armés de piques et d'ordres stricts. Aucune personne venant du nord ne devait entrer sans un laissez-passer validé. L'histoire a retenu le nom du capitaine Pellissier, vétéran des campagnes italiennes, chargé de cette mission. Dans son journal, il raconte les longues heures passées à interroger des colporteurs, des pèlerins, parfois des familles entières, fuyant le mal. Le plus dur n'était pas de leur dire non, mais de voir dans leurs yeux qu'ils ne comprenaient pas pourquoi nous les rejetions. À l'intérieur du village, les tanneries continuèrent à tourner, mais les marchés furent suspendus, les offices religieux réduits à de petits groupes et les foires annulées. On organisa même un système de transmission des denrées entre les fermes et les remparts via des barils hissés à la corde. Cette quarantaine dura jusqu'à la fin du mois de juin. Finalement, la peste qui fit des ravages à Carpentras et à Orange ne toucha jamais Barjols. Un miracle ? Peut-être. Une organisation communautaire efficace ? Très certainement. Encore aujourd'hui, un pilier de pierre situé à l'entrée nord du village, près de la fontaine Saint-Marc, porte une inscription gravée en latin « Vita per Vigilias », la vie par la vigilance. Une mémoire silencieuse de ce printemps où Barjols garda ses portes closes pour mieux les rouvrir à la vie.

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Bonjour à toutes et à tous, voici votre flash d'infos de la Provence Verte sur Radio Couleur Sud pour ce dimanche 24 mai 2026. On commence avec la météo, le soleil dominera largement toute la journée sur la Provence Verte avec des températures estivales atteignant 28 degrés dans l'après-midi. Le vent de sud restera faible. Pour demain lundi matin, le beau temps se maintient avec des minimales autour de 19 degrés, des valeurs au-dessus des normales de saison. À la une, un acte de vandalisme a fortement choqué les habitants du Val. Une partie de la cabane en osier du square Alfred Gauthier a été volontairement incendiée dans la nuit de vendredi à samedi. La commune dénonce un acte grave contre ce lieu aménagé récemment près de la médiathèque pour les familles et les lecteurs. Une enquête de gendarmerie est en cours et plusieurs individus auraient déjà été identifiés. La municipalité annonce une politique de tolérance zéro face aux dégradations. Sur les routes maintenant, un motard de 60 ans a été grièvement blessé hier après-midi dans un accident sur la Nationale 7 à hauteur de Tourve. Le deux-roues était seul en cause. 8 sapeurs-pompiers et une équipe du SMUR ont été mobilisés pour prendre en charge la victime. Sport automobile, le pilote de Garéou, Jordan D'Agostino, remporte pour la deuxième année consécutive le rallye régional du Pays des Morts à Gonfaron. Au volant de sa Skoda Fabia RS, il a dominé les 6 spéciales de l'épreuve après l'abandon rapide de son principal rival, Patrick Maniou. Et puis à Brignoles, demain, Couleur Sud organise la fête de la nature au fond de Bardel. Balades botaniques, ateliers nature, randonnées et animations autour de la biodiversité attendent le public tout au long de la journée dans une ambiance familiale. Très bonne journée à tous sur Radio Couleur Sud. 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

Nous sommes en janvier 1910. Paris est frappé de plein fouet par une catastrophe naturelle qu'on baptisera la crue du siècle. Pendant plus de 3 semaines, la moitié de la capitale est engloutie sous une eau noire et glacée. Au cœur de cet événement tragique, 4 femmes doivent lutter pour leur survie et leur liberté au sein d'un monde masculin qui les opprime. Leur destin se croise dans un immeuble du Vieux Marais, au premier étage, les Ribaujades. Madeleine, leur fille, lanceuse d'alerte, rêve de devenir météorologue. Sous les toits, Jeanne ne vit que pour le théâtre et récite ses tirades aux clients qui arrondissent ses fins de mois. Au rez-de-chaussée, Suzanne, la fille de la concierge, ouvrière à l'usine des eaux usées, tente de fuir un mari violent. Enfin, il y a Adèle, comédienne anglaise et métisse, venue à Paris chercher des réponses sur son père. Et si ce débordement de la Seine était l'occasion inespérée pour ces femmes de revendiquer leur place? Entre amours interdites, trahison et émancipation, la crue nous plonge dans la société parisienne de la belle époque, implacable dans ses certitudes figées. La crue de Catherine Diamant et Clémence Thioly est parue aux éditions de l'Observatoire. 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
1: Cancer de la vessie. Et si on en parlait, la Minute Santé.
2: Certains signes urinaires paraissent anodins et pourtant ils peuvent révéler un cancer de la vessie. Professeur Yann Neuzillet, vous êtes urologue à l'hôpital Foch à Suresnes et vice-président de l'Association française d'urologie. Quels sont les symptômes qui doivent vraiment pousser à consulter ?
3: Alors le premier signe qui doit amener à consulter, c'est l'hématurie, c'est-à-dire la présence de sang dans les urines, surtout lorsqu'elle est macroscopique, c'est-à-dire visible à l'œil nu. Elle peut aussi être visible microscopiquement, uniquement sur des examens d'urine. La présence de sang dans les urines est un signal important parce que le diagnostic précoce améliore le pronostic. Et plus le temps passe, plus la tumeur va avoir la possibilité de s'étendre, en profondeur notamment dans la paroi vésicale, et risque de pouvoir donner des ganglions métastatiques. Dès qu'on voit la présence de sang dans ses urines, il faut consulter son médecin traitant, et idéalement rapidement derrière, le spécialiste de l'appareil urinaire qui est l'urologue.
2: Et comment se déroule le diagnostic ?
3: Le diagnostic concrètement se déroule par des examens d'urine, ECBU, cytologie urinaire, puis d'imagerie, échographie, scanner, éventuellement injecté, et surtout une fibroscopie vésicale. Un diagnostic précoce change les choses pour les patients parce que le pronostic s'améliore si la tumeur est prise à un stade précoce. Moins elle infiltre les organes, meilleur est le pronostic. Donc plus tôt est le diagnostic, meilleur est le pronostic.
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2: Bonjour à tous, dans l'actualité cinéma du jour, on parle de la sortie du film La vie d'une femme, sortie à la rentrée prochaine, le 9 septembre prochain. Film signé Charline Bourgeois-Taquet avec notamment Léa Drucker, Charles Berling et Mélanie Thierry. Gabrielle, âgée de 55 ans, se consacre corps et âme à son métier. Chirurgienne et chef de service dans un hôpital public, elle court et se démultiplie, assaille de rose. Responsabilité. Il lui reste peu de temps pour sa vie privée. Un mari qu'il aime et une maman dont elle doit s'occuper. Lorsqu'une romancière vient passer quelques semaines dans son service pour les besoins d'un livre, son équilibre vacille. Dans le quotidien que Gabrielle s'est construit, y a-t-il de la place pour l'inattendu? La vie d'une femme à découvrir au cinéma. Va falloir être un petit peu patient puisque ça arrivera à la rentrée à partir du 9 septembre prochain. On se retrouve très vite avec d'autres films à découvrir.

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Bienvenue dans l'alphabet en chanson. Aujourd'hui, S comme Hélène Segarra. Son histoire aurait pu s'intituler Hélène au pays des merveilles. Dans ce conte de fées plus proche des mille et une nuits que du Cendrillon de Walt Disney, Miss Segarra a su transformer sa vie en un roman magique. La chanteuse a fait bien du chemin depuis ses premiers cachets dans les bars parisiens et les bals populaires. Découverte par le producteur Orlando, le frère de Dalida, elle a gravi une à une les marches de la gloire. Je vous aime adieu l'a révélé au grand public, puis un duo avec Andrea Bocelli, Vivo Perlé la propulse sur le devant de la scène. Arrive enfin la consécration en 98, lorsqu'elle décroche le rôle d'Esmeralda dans la comédie musicale Notre-Dame de Paris, spectacle de Luc Plamondon et Richard Cocciante. Les tubes s'enchaînent, Belle, Vivre, suivi d'une tournée mondiale qui aura des conséquences sur la santé de la belle Hélène. La gitane au cœur d'or doit subir une opération des cordes vocales qui l'éloigne quelque temps des planches. Heureusement, elle nous revient en 2000 avec un album au nom d'une femme aux multiples facettes. Il y a trop de gens qui t'aiment, elle tu l'aimes, tu vas me quitter et je te perdrai. Sont des hits en puissance. Voici Hélène Segarra, Il y a trop de gens qui t'aiment.

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1: Voilà, c'est terminé pour aujourd'hui pour les Proventinales. On se retrouve bien sûr demain, puisqu'on est là tous les jours, tous les matins. Alors, bonne journée à vous et on se quitte en musique.

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1: Bonjour à tous. Aujourd'hui, gros plan sur Louis Garrel, fils du réalisateur Philippe Garrel et de l'actrice Brigitte Sy. Louis voit le jour à Paris le 14 juin 1983. C'est donc tout naturellement que le jeune garçon débute au cinéma devant la caméra de son père, dont Baiser de secours alors qu'il n'a que 6 ans. Il prend des cours de théâtre au collège et après des études littéraires au lycée, il décide de ne pas passer son bac. Il s'inscrit donc au Conservatoire National Supérieur d'Art Dramatique de Paris, dont il sort diplômé en 2004. Parallèlement à ses études, il obtient son premier rôle dans Ceci est mon corps en 2001. Après avoir tourné pour Bertolucci, il retrouve son papa pour Les amants réguliers en 2004. Sa prestation d'insurgé amoureux lui vaut l'étoile d'or de la révélation masculine et le César du meilleur espoir masculin. Très présent également dans les films de son papa, Louis Garrel a une préférence pour le cinéma d'auteur où son côté tourmenté fait merveille. Il fait également quelques incursions au théâtre. En 2008, il décide de se lancer dans la réalisation avec Mes copains, court-métrage où il filme ses amis de lycée avec qui il a fondu sa troupe de théâtre d'ores et déjà. Il renouvelle l'expérience avec 2 autres courts-métrages. Côté cœur, Louis Garrel vit une longue histoire d'amour avec Valeria Bruni-Tedeschi. En 2009, ils adoptent Céline, une petite fille originaire du Sénégal. Finalement, le couple se sépare en 2012. Par la suite, il rencontre l'actrice Golfitaid Farahani avec qui il vit une passion pendant quelques années avant de rompre. En 2017, Laetitia Casta épouse alors l'acteur et réalisateur Louis Garrel lors d'une cérémonie en toute discrétion en Corse. Tous deux sont en couple depuis 2015. Ensemble, ils ont un fils prénommé Hazel, né en 2021. On se retrouve très vite avec d'autres infos. 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
4: Ok, je vais sortir un nouvel album. Mais avant, faut qu'on revoie les bases. Je vais faire une vidéo simple.

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2: Bonjour à tous, dans l'actualité musicale du jour, Olivia Rodrigo ajoute une nouvelle date de concert à Paris. Paris La Défense Arena a officialisé la nouvelle sur les réseaux sociaux avec une publication surprise. Olivia Rodrigo donnera deux concerts dans la capitale en 2027. Bonne nouvelle en tout cas pour les fans d'Olivia Rodrigo. Après l'annonce d'une première date à Paris, La Défense Arena, la chanteuse californienne, vient de confirmer une deuxième soirée dans la capitale le 24 avril 2027. De date donc calée en tout et pour tout, avec la première qui aura lieu le vendredi 23 avril et donc la seconde le samedi 24 avril 2027. La mise en vente générale des places pour ces deux shows a déjà eu lieu après une prévente très convoitée. La billetterie générale devrait donc une nouvelle fois être prise d'assaut, hein, évidemment. Alors tenez-vous prêts pour tenter de décrocher vos places et vivre le grand retour sur scène d'Olivia Rodrigo à Paris, La Défense Arena. On se retrouve très vite avec d'autres actualités musicales.

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0: Couleur Mentalo. C'est une chanson écrite et interprétée par le chanteur français Eddie Mitchell. Eddie Mitchell est incontestablement l'un des derniers dinosaures du rock français des années 1960. Il prend toutefois un virage plus soft rock au cours de sa carrière dans les années 1980 avec ce titre Couleur Mentalo. Ce changement de genre musical se réalise en 1980 sur son 21e album Happy Birthday, paru sur le label Barclay, sur lequel son compositeur historique Pierre Papadiamandis signe la plupart des arrangements. C'est sur les musiques de Pierre Papadiamandis qu'Eddie laisse courir son imagination et trouve les thèmes de ses chansons. Et si l'association avec le compositeur marche toujours, les thèmes qu'il inspire s'éloignent parfois du rock'n'roll, rhythm blues ou rockabilly au carrefour des années 80. Il essaie en effet d'oublier la décennie précédente et devient ainsi plus crooner que rocker entre Nashville et Belleville. La reprise que je vous propose est celle d'Isaac d'Illusion.
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0: L'amour est dans l'air, mais la musique des années 80 également, les amis. Bienvenue à vous, bienvenue dans les années 80. On va surfer sur pas mal de souvenirs pendant ces deux heures chaque semaine. Backspin, votre émission référence de ces années 80-90, avec toutes les rubriques que l'on peut vous proposer et les infos également. Il y en a un qui se régale avec ça, c'est un maître en la matière.
1: Je l'ai croisé
0: dans les couloirs et j'ai dit viens avec nous. Oui. Viens avec nous, on peut pas faire sans toi, tu le sais.
1: Oui, Wikipédia, bonjour. Je le sais. Et c'est pour ça que je me suis décidé à venir. Salut les amis.
0: Je ne suis pas
1: Alain Delon. Non,
0: autant
1: Alain
0: te
1: Delon.
0: Dire, jusqu'à la fin de la saison, c'est terminé.
1: C'est fini.
0: Les fleurs et tout ça, terminé. Voilà, profite bien. Hein. Bon. Je te passerai l'enregistrement de l'émission.
1: Je vais l'encadrer.
0: Tu pourras te réécouter en boucle.
1: Ah ouais,
0: comment clair. Ça va, Thierry?
1: En pleine forme. Ouais. Les beaux jours, tout ça.
0: Ouais.
1: Ça commence à faire chaud un peu.
0: Ouais, oui, mais.
1: Les moustiques qui nous cassent les oreilles.
0: Mine de rien, on s'approche doucement.
1: Eh oui.
0: Déjà de la fin de la saison.
1: Mais non.
0: Mais attends,
1: on finit la 11e saison bientôt.
0: On finit les 11 ans de Backspin. Plus d'un mois maintenant.
1: Oh là là.
0: Et voilà, ben oui, les vacances arrivent, les repos.
1: La 500e arrive aussi, bientôt.
0: Ouais, on va quand même un petit peu.
1: Saison prochaine, oui.
0: Et oui, parce que
1: oui.
0: 11 ans, ça fait. On est à peu près à 40 émissions. 41 émissions par saison, je crois, normalement. Donc c'est vrai qu'effectivement, si tu fais le compte multiplié par 11, voilà, on n'est pas très très loin des.
1: On est des vieux routiers de la radio.
0: On va dire que la saison prochaine, on aura nos 500 émissions. Mais c'est franchement, on prend un petit peu de temps l'intro là. C'est, normalement, on ne le fait pas en radio. Hein, on coupe grave, mais là, c'est vrai, les amis, on a du mal à imaginer, nous, derrière le micro depuis 11 ans, à vous proposer des émissions.
1: Moi non plus.
0: Et surtout, arriver à trouver des nouveaux trucs chaque semaine, c'est pas évident. Thierry, du coup,
1: comme chaque semaine. Je vais vous parler de Ménélik. Je vais vous parler aussi de la chanson d'ABC, de Look of Love.
0: J'ai lu un truc sur Ménélik. Je sais pas si tu vas en parler. Je sais pas.
1: Peut-être.
0: Mais si t'en parles pas, j'en parlerai la semaine prochaine.
1: Ok. Et puis je finirai par Eight Wonder, la 8e merveille.
0: Oui.
1: Parce que la chanteuse a été charmante et puis le groupe était très bien aussi. Il passait très bien dans les années 80.
0: Oui, exactement. Voilà. C'est vrai. Moi, de mon côté, j'avais promis la semaine dernière de parler du film de Top Gun 3.
1: Eh ouais. J'attendais avec impatience.
0: Manque de temps, mais je vous le ferai cette semaine. Je parle également de Paul McCartney et de Ringo Starr. Et aussi, bien, le live, Thierry, live de cette semaine. Ah. Il sera consacré à qui? Je le cherche un petit peu.
1: Alors, on fait comme la carte au trésor, vous savez, l'émission de phare de France 3. J'ai pas d'indice, donc je le vois chercher, tâtonner. Moi, je pense plutôt un artiste étranger.
0: Français.
1: Ah, voilà, zut. Bon, alors, un artiste français, homme, femme.
0: Manon Legras.
1: Manon Legras, c'est un
0: voilà.
1: groupe.
0: Voilà, c'est un groupe
1: des
0: années
1: 90.
0: Oui, c'est plus le chanteur qu'on va faire que le groupe Manon Legras.
1: D'accord.
0: Ce sera tout à l'heure le live, rien que pour vous, avec Clandestino. Et d'ailleurs, il y a une histoire. Il y a une histoire sur ce titre-là, en plus, qui est incredible. Pour le moment, de la musique qu'on en a entendu tout à l'heure avec Jean-Paul Young et Love is in the Air, ben on va poursuivre bien évidemment dans les années 80. Mais alors, le tube incontournable des années 80, Thierry?
1: Ouais.
0: Ouais.
1: Il y en a plein.
0: Forcément, celui-là, tous les DJ l'avaient en maxi 45 tours. Les deux petits gars des Modern Talking, Thierry.
1: Et ouais, les Modern Talking, ouais.
0: You're my heart, you're my soul.
1: Ouais.
0: Qui n'a pas dansé là-dessus dans les années 80, qui reviennent chaque semaine pour vous dans votre radio Backspin. Thierry Cristobal pour vous, c'est parti.

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3: Alors Thierry, cette semaine, tu nous emmènes où?
4: Allez, on va remonter au printemps 82. Un nouveau son surgit des platines, The Look of Love. Derrière cette formule accrocheuse, un groupe, ABC, trois lettres. Des dandy pop venus de Sheffield, en Angleterre, passés par l'école punk, qui viennent signer l'un des singles les plus emblématiques de la new pop britannique. Le titre sort sur le label Vertigo, un 45 tours sans face B véritable, seulement une autre partie du même titre, remixée. Le maxi 45 tours, lui, compte 4 parties, la version radio, la version longue, la version radio remix et la version instrumentale. À cette époque-là, c'était surtout pour les DJ qui faisaient ça. Le morceau est produit par Trevor Horn. Alors Trevor Horn, on le connaît bien puisque c'est l'ancien membre et producteur des Buggles, Video Kill the Radio Star.
3: Ouais.
4: Voilà, Trevor Horn. Déjà repéré pour sa capacité à transformer n'importe quelle chanson en mini-opéra symphonique. Les arrangements de cordes sont signés Anne Dudley, futur membre du groupe Art of Noise. Le son est clinquant, léché, construit comme un écrin pour la voix maniérée de Martin Fry. Le groupe donne tout, chaque détail est calculé, rien n'est laissé au hasard. En Angleterre, le single grimpe jusqu'à la 4e place des charts. Aux États-Unis, il atteint le top 10, quand même. En France, il passe beaucoup sur les radios FM, mais surtout, ce qui fait son succès, c'est les boîtes de nuit, puisque c'est un titre qui va pas mal intéresser les DJ, qui vont le passer en version maxi, c'est un titre qui va être pas mal remixé, puisqu'en plus, il a des parties assez instrumentales qui permettent d'enchaîner, les DJ reconnaîtront la manière de travailler. Le refrain est immédiat, répétitif, presque publicitaire. « Where is the love ?» demande Martin Fry et tout le monde répond en chœur. Le titre devient vite l'un des symboles de la synthé pop britannique, un mélange de pop accrocheuse, d'arrangements grandiloquents et de second degré assumé. La production de Trevor Horn joue avec les échos, les ruptures, les couches. La chanson parle d'une déception amoureuse, mais se présente comme une déclaration joyeuse. Ils ont voulu tourner en dérision le côté négatif de la déception amoureuse de la rupture. C'est presque même arrogant, la chanson. Le contraste plaît, le morceau entre dans l'histoire. The Look of Love devient en 82 l'un des plus grands succès d'ABC. Il propulse l'album The Lexicon of Love dans les classements européens. Le groupe s'installe dans la nouvelle vague pop anglaise aux côtés des Duran Duran, Spandau Ballet et autres Ultravox. Le groupe est repris, samplé, remixé pendant des années. En proposant partout en face B, ABC affirme sa maîtrise du format, pas de remplissage, pas de chute, juste une autre perspective. Le disque s'écoute comme un diptyque et pose une question restée sans réponse, le look de l'amour, est-ce du style ou du fond? La vidéo est une reconstitution en studio d'un tableau édouardien dans un parc. Divers événements amusants surviennent pendant la performance de la chanson. The Look of Love est resté 11 semaines dans le UK Charts et s'est vendu à plus d'1,5 million d'exemplaires.
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0: Moi, j'aimerais bien savoir ce que deviennent les AA, Thierry. Petit message pour toi, n'est-ce pas?
1: Les AA, ouais, je vais te dire qu'il faut que je fasse une recherche là-dessus.
0: Voilà, je vais te mettre un petit peu au boulot quand même.
1: Les AA.
0: Les vacances, c'est pas encore.
1: J'avais fait une rubrique sur
0: oui,
1: le...
0: il y a 10 ans.
1: Non, sur le clip vidéo.
0: Oui,
1: j'avais fait l'histoire du clip vidéo.
0: Et les petits dessins et tout ça.
1: Ouais, parce que franchement...
0: Sur Take On Me, je crois.
1: Take On Me, exactement. Il était génial, il était avant-gardiste ce clip vidéo.
0: Voilà, j'aimerais bien que tu puisses faire une petite recherche.
1: Je vais m'atteler à la tâche.
0: Voilà, le patron te donne un petit peu de boulot.
1: Oui.
0: N'est-ce pas?
1: Ah,
0: voilà, si pas boulot, pas salaire.
1: Oui.
0: Alors...
1: pas de bras, pas de chocolat, pas,
0: voilà,
1: pas de boulot,
0: c'est
1: pas
0: ça,
1: de salaire.
0: Ouais. Donc t'as eu tes chocolats, ça suffit pour aujourd'hui. Voilà. Il a sa petite dose. C'est comme les enfants, vous voyez. Les enfants, c'est des bonbons. Thierry, c'est des chocolats.
1: Pas de chocolat, pas de Baspine.
0: Souvenez-vous qu'il a été quand même malade pendant juste après les vacances de Pâques. Hein, mais bon, voilà. Paul McCartney et Ringo Starr, l'histoire surprenante de leur duo inattendu. Quand Paul McCartney et Ringo Starr se retrouvent en studio, on s'attend toujours à un moment mémorable. Mais leur duo sur Home to Us, qu'on va écouter tout à l'heure, a failli ne jamais exister. Découvrez comment. Une simple piste de batterie a donné naissance à un moment inédit dans l'histoire des Beatles. Le 29 mai, The Boys of Dungeon Lane, le 19e album de Paul McCartney, sera disponible. Le 29 mai, nouvel album de Paul McCartney. Il plonge l'artiste dans son enfance et dans le Liverpool d'après-guerre. Ses premières aventures aux côtés de ses futurs acolytes des Beatles. Le nouvel album inclut également un morceau très attendu, Home to Us, qu'on découvrira tout à l'heure. Un duo rare où les deux anciens Beatles chantent ensemble, Ringo Starr jouant aussi de la batterie, un projet qui a failli ne jamais se réaliser. McCartney et le producteur Andrew Watt ont composé une chanson autour d'une piste de batterie de Ringo, puis l'ont envoyé au batteur pour qu'il y ajoute sa voix. Mais Starr a mal compris la demande et n'a chanté qu'un petit passage, donnant l'impression qu'il n'aimait pas le morceau. Je me suis dit « Oh, il n'aime pas ça. Il pensait que je voulais juste qu'il chante le refrain », a confié McCartney à Variety. Je lui ai demandé « Tu n'as pas aimé ?» Après qu'il ait précisé qu'il pensait qu'on ne lui demandait qu'un petit rôle. J'ai répondu alors « Non, ça serait super si tu chantais tout ». Une fois le malentendu dissipé, McCartney et Starr ont finalisé le duo en alternant les phrases. On a décidé de me donner une phrase, la suivante à Ringo, puis une autre à moi, etc. C'est vraiment sympa, parce qu'on n'avait jamais fait ça. McCartney avait également prévu des chœurs et a fait appel à Chrissy Hyde et Charlene Spiteri de Texas pour les enregistrer. Ce titre...
1: Chrissy Hyde, c'est des Pretenders, c'est la chanteuse des Pretenders. Et Spiteri, c'est Texas.
0: Exactement. Ce titre offre ainsi un moment inédit dans l'histoire des Beatles, un véritable duo entre McCartney et Starr qui ravivera les fans. Home to Us promet de devenir un des moments forts de l'album, mêlant souvenirs d'enfance et complicité retrouvée entre deux légendes de la musique, entre autres Paul McCartney et Ringo Starr. On écoute ça, Cyril?
1: Avec volontiers.
0: Avec volontiers. Bah, si volontiers il vient en plus, alors c'est royal. Allez, volontiers, viens voir. Et un morceau pour toi, là. La découverte Backspin cette semaine.

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0: Alors, cette semaine, cher Thierry,
2: je vais vous donner des nouvelles de Albert Chamagh.
0: Bah, vous connaissez.
2: Albert Chamagh.
0: Bert. Vous n'êtes pas Bert?
2: Ben oui.
0: Eh oui, on l'appelle comme ça, Bert au village.
2: Plus connu.
0: Bert, tu prends une baguette. Prends la baguette, Bert.
2: Voilà. Plus connu sous le nom de Ménélic.
0: Ménélic,
2: bien sûr.
0: Il mène un petit peu, oui.
2: Parfois surnommé MNLK. Voilà, parce que les rappeurs...
0: Ça, c'est pour les feignants, ouais, ça.
2: C'est les rappeurs, c'était la mode des rappeurs dans les années 90. Ils se donnaient des initiales. NTM, oui. MNLK, tu vois, c'est IAM. C'était court,
0: quoi. De nos jours, ça se fait encore.
2: Ah,
0: hein.
2: Ouais, je sais.
0: Il y a pas mal de rappeurs qui s'appellent... Ah, voilà.
2: Jules.
0: Oui, non, ben, par exemple. Non, mais il y en a d'autres aussi.
2: Voilà.
0: TK ou je sais pas quoi, voilà. Donc,
2: exact, oui.
0: Oui.
2: Donc Ménélic, parfois surnommé MNLK, est un rappeur et producteur audiovisuel français, né le 10 septembre 70 à Yaoundé, au Cameroun. À cette période, son père, journaliste, est attaché culturel à l'ambassade des États-Unis, puis correspondant au Tchad. Albert immigre avec sa famille en France à l'âge de 9 ans, en 1979. Jeune, il vit à Bobigny, en Seine-Saint-Denis. En 1990, il rencontre sur les bancs de l'université Paris 8 un certain Claude M. Barali, plus connu sous le nom de MC Solar. Et ils vont devenir tous les deux super bons amis puisqu'ils ont la même passion, la musique. Ménélic participe à une émission de télévision italienne aux côtés de MC Solar et d'autres rappeurs en devenir et il présente la chanson qu'il vient tout juste de parachever, Tu es le leader. C'est le titre, Tu es le leader. Il fait connaissance avec le super connu à l'époque Jimmy Jay. Dès lors, tout s'accélère. Ménélic est sollicité de toutes parts pour ses talents de compositeur. Il se révèle au public en 1995 grâce au titre Quelle aventure. Une chanson qu'il enregistre aux côtés du groupe.
0: Est-ce que tu peux me le refaire?
2: Quelle aventure.
0: Voilà.
2: Parce que j'essaye de faire comme lui. Une chanson qu'il enregistre aux côtés du groupe allemand Noce. Une chanson basée, bien sûr, vous vous en rappelez tous, sur le sample de la chanson de Pino D'Angio, Ma quella idea.
0: Ma quella idea.
2: Quelle idea.
0: Ma quella idea.
2: Quella idea.
0: C'est ça, d'accord. Allez, on fera un cours la semaine prochaine.
2: Je suis meilleur en anglais qu'il a qu'en italien.
0: Oui.
2: Ménélic décide alors de se lancer dans la réalisation de son tout premier album solo intitulé Phénoménélic. Phénoménélic. Couronné en 1996 par une victoire de la musique dans la catégorie Révélation masculine de l'année. Face au succès que rencontre ce premier opus, Ménélic part en tournée à travers le monde entier. Il propose des séries de concerts un peu partout en Europe, au Japon, au Canada, mais également et surtout en Afrique, son pays d'origine. La tournée se termine en beauté à l'Élysée-Montmartre. Son deuxième album, Je me souviens, paraît dans les bacs en 1997. Le premier single, Faut se lâcher, passe à la trappe. Ménélic croit depuis le début au titre Bye Bye, en duo avec la chanteuse Medina Rachel Kone. Le single sort fin mai 1998 et là, le succès est immédiat. Bye Bye atteint la 5e place des charts français. Il est également classé en Angleterre et un peu partout. En Europe, il est certifié disque de platine avec plus de 750 000 exemplaires vendus. L'album suivant, Occupé, alors en trois lettres, O, Q et P, Occupé, sort, mais connaît un succès mitigé. Il assouvit encore sa passion pour la musique en donnant des concerts de temps à autre. Il fait partie d'un collectif d'artistes spécialisés dans la photo, le design et l'habillage graphique pour la télévision. En 2001, il quitte Sony Music afin de s'éloigner de la musique parce qu'il en a un peu marre, il veut changer, faire autre chose, et se lance dans le cinéma et la télévision où il tournera dans 5 films de cinéma, 3 courts-métrages et 2 séries télévisées. Aujourd'hui, Ménélic se consacre la plupart du temps à la production télévisuelle, séries et téléfilms, avec quelques, quand même de temps en temps quelques petits retours musicaux, mais très épisodiques.
0: Ok, ben justement, donc tu n'en as pas parlé, on en parlera la semaine prochaine, parce qu'il y a quelque chose sur la chanson Bye Bye.
2: Ah,
0: ouais.
2: Bye Bye, qui l'a chanté avec, Bye Bye, avec Medina Rachel Kone.
0: Eh ben, il y a une histoire là-dedans.
2: Il y a une histoire là-dedans.
0: Eh oui. pas trop sympathique quand même.
2: Ouais, je crois qu'elle voulait pas chanter avec lui, une histoire
0: non,
2: comme
0: non,
2: ça.
0: Non.
2: Bon, c'est ça. Écoute, on
0: fera découvrir à nos amis la semaine dernière.
2: La semaine prochaine.
0: Je me suis un petit peu intéressé à tes rubriques, Thierry.
2: Ouais.
0: Tu t'intéresses aux miennes, bien évidemment.
2: C'est-à-dire que toi, tu connais les miennes, moi, je connais pas les tiennes, donc je peux pas m'y intéresser.
0: Ouais,
2: parce
0: que le public
2: a le droit de tout savoir. Le public a le droit de tout savoir. Moi, le patron connaît mes rubriques.
0: Voilà, ça s'appelle couper le micro. Hein. Allez. Du coup, je te remets le micro. Je vous propose, les amis, une version sortie de nulle part de Ménélique de Toubaigne. Écoutez bien ce rythme qui est assez sympa, assez funk. Et je pense qu'en radio, jamais personne n'a pu oser vous le passer, à part Backspin, bien évidemment.

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0: Qu'est-ce que j'adore ce titre-là de Craig David, Sunday Monday.
1: Très bon titre.
0: Je l'avoue un petit peu après 2000.
1: À peine. C'est en 2000.
0: En fait, on le dit souvent, les musiques rappellent des moments qu'on a pu vivre. Et ce titre-là, mais je l'ai gravé dans ma tête parce qu'en fait, c'est mon voyage de noces aux États-Unis.
1: Donc il est vieux, vous avez compris, il est vieux.
0: Non, ça prouve depuis le temps, oui. Je suis marié également.
1: C'est beau. Moi, j'ai changé 8 fois, mais bon. C'est...
0: Moi, je le dis pas. du coup, c'est vrai que.
1: C'est vrai
0: que je suis marié.
1: Oui.
0: Mais ce titre-là, en fait, on avait fait un périple aux États-Unis. Et ce titre-là, je l'entendais en radio, sur des radios américaines. Et j'avais envie de le trouver parce que je ne savais pas ce que c'était. Et c'est vrai que.
1: Shazam n'existait pas à l'époque. Hein.
0: Shazam n'existait pas. Et j'avais passé quand même un séjour assez long aux États-Unis. Et donc, c'est vrai que je l'avais entendu plusieurs fois. Et je me disais, mais ce titre-là est vrai, franchement. Et puis, quand tu roules en voiture aux États-Unis, tel des... Alors, imaginez-vous en voiture avec des panoramas assez sympas d'un côté et de l'autre en voiture. Et puis, ce titre-là qui défile, c'est quand même assez sympa. Et je voulais absolument savoir. Donc, je ne savais pas. Et je me suis dit, bon, en plus, on se dirigeait vers San Francisco. Il faut que j'arrive à trouver un magasin où j'arrive à l'acheter ou à le trouver. Donc, j'ai acheté mon premier... CD aux États-Unis parce que c'était un de mes premiers voyages aux États-Unis et j'ai dû chanter le refrain au gars et il a quand même réussi à trouver malgré ma mauvaise interprétation et du coup ce titre-là chaque fois que je l'entends je me revois dans la boutique à essayer de convaincre le gars de dire oui c'est celui-là c'est bon et voilà donc Sunday Monday Craig David petite anecdote. On va parler de Top Gun 3, voilà, allez, Tom Cruise revient dans la suite de la saga. C'est la nouvelle que tous les fans attendaient lors de la présentation de Paramount au CinemaCon de Las Vegas. Le studio a officiellement confirmé le développement de Top Gun 3. Donc, si c'est dit, c'est dit. Donc, ça va le faire. Tom Cruise prêt à ressortir les Ray-Ban après le succès planétaire historique de Top Gun Maverick en 2022. 2022 quand même déjà. Hein. Paramount, ouais. Paramount ne compte pas s'arrêter en si bon chemin. La société de production a officialisé l'arrivée d'un troisième opus pour lequel le producteur Jerry Bruckheimer sera de nouveau de la partie. Côté scénario, le projet est entre les mains expertes d'Aaron Kruger, co-scénariste du deuxième volet, et aux côtés d'Eric Warren Singer et Christopher McCray. Cette annonce confirme les rumeurs qui circulaient depuis 2024. Un timing symbolique, les 40 ans d'une légende. Cette confirmation donc tombe à un moment particulièrement symbolique. Je vais le dire, le premier volet de Top Gun est sorti en 1986.
1: Oui.
0: Donc ça fête ses 40 ans.
1: L'été 86.
0: Ouais, 4 décennies après avoir redéfini le film d'action et fait exploser les ventes des blousons en cuir. Maverick prouve qu'il n'a rien perdu de sa superbe. Alors si le retour de Tom Cruise est le pilier de cette annonce, les regards se tournent aussi vers les jeunes recrues du dernier volet.
1: Ah.
0: Outre Miles Teller, des visages comme Glenn Powell, Monica Barbaro ou Lewis Pullman pourraient bien être de retour dans le cockpit. L'émotion sera également au rendez-vous, alors que le monde du cinéma a dû dire adieu à Val Kilmer,
1: oui.
0: L'inoubliable Tom Iceman, Kazanski en 2025. Alors le premier volet est sorti donc, on l'a dit, en 1986. Top Gun a été un succès au box-office et a propulsé la carrière de Tom Cruise et de Kelly McGillis. Il a rapporté à sa sortie en salle 177 millions de dollars aux États-Unis et plus de 353 millions dans le monde entier, faisant de ce film le plus gros succès mondial de l'année 1986 pour un budget d'environ 15 millions de dollars. En France, le film totalise 3 570 719 entrées.
1: Il faut préciser aussi que Top Gun Maverick, le numéro 2, a été considéré comme le film qui a sauvé l'industrie du cinéma, parce qu'il faut se rappeler que quand il est sorti, c'était la fin du Covid.
0: Du Covid, ouais.
1: Et plus personne n'allait en salle. Et c'est ce film-là qui a sauvé le cinéma mondial. Voilà, comme d'habitude avec Tom Cruise.
0: Et pour terminer en chiffres, total mondial de ce film, il a rapporté 1 455 496 292 dollars.
1: C'est beau parce que en plus il a coûté cher au niveau budget au départ, mais c'est qu'ils ont gagné, ils ont fait un sacré record.
0: Bon, c'est beau.
1: Ouais.
0: C'est beau.
1: Et il faut avouer que les deux films sont terribles.
0: il était terrible. Tu danses. Allez, retour avec Berlin et Take My Break Away, Top Gun.

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0: une voix pleine de soleil, parce que oui, elle est du sud de la France, notamment du côté de Bandol. Evangélie, avant de partir.
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2: Voilà, qu'est-ce que l'on fait? Je vais vous parler du groupe de la 8ème merveille, les 8 Wonders.
0: La fameuse.
2: Les 8 Wonders.
0: Oui.
2: Voilà, 8 Wonders, c'était un groupe britannique de pop actif dans les années, au début des années 80, début et milieu des années 80. Il s'est formé en 1983 et a connu des succès majeurs. Alors, tout d'abord au Japon et en Italie. Tout d'abord. Ouais, au début, ils ont été célèbres au Japon et après en Italie. Entre 85 et 87.
0: C'est ni des Japonais.
2: Non, c'est des Britanniques.
0: Voilà, c'est ça, ouais.
2: C'est des Britanniques. Avant de classer ses singles suivants dans les charts d'Europe et en particulier, bien sûr, en Angleterre. L'histoire du groupe commence en 83 à Londres. Patsy Kensit, alors âgée de 14 ans à peine, auditionne pour le poste vacant de lead vocal, donc de chanteuse, dans le groupe de son frère baptisé Spice. Alors, comme c'était son frère, son groupe, bien sûr...
0: C'était elle Spice Boy.
2: Voilà, Spice Boy. Eh bien, elle a été, bien sûr retenue.
0: Oui.
2: Retenue, la jeune Patsy rejoint la formation composée par les guitaristes Jamie Kensit, donc son frère, Geoff Beauchamp, le bassiste Lawrence Lewis et le batteur Jack Walters, qui sont tous des copains d'école, d'enfance. Adepte du funk, le groupe se produit très régulièrement dans de nombreux pubs et clubs des alentours. En fait, ils ont commencé, comme la plupart des groupes, dans des bars, dans des clubs.
0: Ils se sont testés dans les bars de plage, dans les pubs,
2: et puis après dans les discothèques.
0: Ah oui.
2: Voilà, pour voir si ça marche.
0: C'était beaucoup les discothèques aussi.
2: C'était beaucoup les discothèques.
0: Ils tournaient dans les discothèques, ils voyaient si ça marchait.
2: Voilà.
0: Et puis bon, voilà.
2: Dès 83, la formation commence à attirer l'attention des médias et du public. Vers la fin de l'année 84, les Spice recrutent le claviériste Alex Godson et changent de nom pour s'appeler les 8 Wonders. Sous son nouveau nom et sa nouvelle formation, 8 Wonders se produit en novembre 84 au Club Tiffany à Wimbledon. S'en suivent plus tard plusieurs autres performances live un peu partout à Londres, suscitant ainsi plus d'intérêt de la part non seulement des médias, mais également des majors. Les majors, c'est les maisons de disques. En décembre de la même année, Patsy Kensit est retenue pour le rôle de Crêpe Suzette dans le film Absolute Beginners. Absolute Beginners, dont la bande originale, c'était David Bowie. À l'époque, elle disposait déjà d'un excellent palmarès d'actrice pour avoir joué aux côtés de Robert Redford, Mia Farrow, Elizabeth Taylor ou encore Ava Gardner. Donc elle n'était pas novice dans le cinéma. Le groupe est par la même occasion engagé pour contribuer à l'enregistrement de la bande originale du film. À partir de 85, 8 Wonders est sollicité de toutes parts par les maisons de production. L'année 87, 8 Wonders le passe à travailler sur la finition de leur premier véritable album. En attendant sa sortie officielle, le groupe sort plusieurs singles, dont le tout premier, le fameux I'm Not Scared, qui est un grand succès à travers presque tout le pays et toute l'Europe. Un nouveau single à grand succès intitulé Crash My Heart, qui va être le sommet du groupe, sort en juin 88, précédant la sortie du premier album du groupe en juillet de la même année. Fearless se vend très très vite à une grande échelle et contient un grand nombre d'autres tubes, dont Baby Baby et Use Me. En novembre, le groupe part pour sa première tournée internationale officielle. Après cette tournée, le groupe tombe dans l'oubli et est éclipsé des devants de la scène. Très vite, Patsy Kensit quitte le groupe pour se consacrer à la carrière d'actrice. Et 8 Wonders, malheureusement, meurt peu de temps après ce départ qui sera fatal au groupe 8 Wonders.
0: D'accord.
2: Voilà.
0: Et puis elle a...
2: Elle
0: a tourné aussi dans un...
2: L'arme fatale. Ah oui. L'arme fatale 2.
0: Oui.
2: 2. Où elle joue une secrétaire de l'ambassade sud-africaine.
0: Ouais. Elle est dans la caravane avec Mel.
2: Ça, c'est un moment chaud.
0: Allez, tout à l'heure, ça sera à mon tour, avant parlant de José Manuel Tomás Altolocao. Manu Chao, quoi.
2: Manu Chao, oui.
0: Mais pour le moment, la délicieuse. Hey, je m'en l'air. Cross my heart.

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4: Chaque semaine, les amis, le live, on vous amène cette semaine avec Manu Chao, avec Clandestino, José Manuel Thomas Arturo Chao, dit Manu Chao, né un 21 juin, le jour de la fête de la musique.
5: Mais ça ne bon,
4: m'entend pas ça. En 1961, ça n'existait pas.
5: Ça n'existait pas encore.
4: Il est un chanteur, auteur, compositeur, interprète et musicien franco-espagnol. Alors, petite rétrospective sur sa carrière. Ses débuts de 76 à 87. En 76, avec Antoine à la trompette et Santi à la batterie, ils intègrent le groupe Joint de culasse,
5: ouais.
4: Pourquoi pas. Manu Chao forme en 1984.
5: Après, ils ont tout chauffé, ils se sont séparés.
4: C'est ça, ouais, ils ont coulé une bielle.
5: Pas une bielle, une bielle.
4: Manu Chao forme en 1984 un groupe de rockabilly anglo-hispanique, les Hot Pants, qui est un nom tiré d'une chanson de James Brown. En 86, Manu Chao, son frère Antoine, forme ensuite Los Carrios, groupe de rock alternatif. Ensuite, de 98 à 2000, Clandestino, à l'époque où il vivait à Rio de Janeiro, Manu Chao s'était tourné vers ce qu'il appelle lui-même la techno-hardcore. Il décide alors d'enregistrer un dernier disque, Clandestino, qui devait mettre un terme à sa carrière musicale. Au début, il y insère un style du moment, la techno. Mais si ses amis et sa famille lui disent que la techno n'est pas toujours très appropriée à sa musique, Manu Chao persiste. Cependant, un bug informatique supprime tous les rythmes techno des enregistrements et la musique de Clandestino apparaît beaucoup plus prenante, dépouillée et moins chargée. Renaud Le Temps, l'ingénieur du son qui a travaillé avec Alain Souchon, peaufine le disque. Manu Chao dira « Je l'ai enregistré comme une thérapie personnelle. C'est comme dire ma carrière musicale s'achève là, c'est terminé et je chercherai autre chose à faire. Mais avant d'en finir avec la musique, je sentais que je devais encore sortir ce disque. Je m'en fichais que le disque plaise à 10 000 ou à 15 000 personnes. Qu'il plaise à plus de 200 000 personnes me paraissait impossible. Je venais d'un style rock et je ne pensais pas que je pouvais plaire à un autre type de public. Peu avant la sortie du disque, j'ai fait mes adieux en disant « Je m'en vais ailleurs et j'irai sans ma guitare. » Mais ce disque m'a fait débuter autre chose et m'a lié à la musique. En effet, quelques jours avant la sortie du disque, en avril 1998, il disait aux gens qu'il croisait que Clandestino

0: est juste une maquette. Mais à sa grande surprise, le disque est un énorme succès et sa carrière prend un tour nouveau. Clandestino devient une référence majeure de la musique latine des années 2000 et le symbole de la musique fusion et métissée.
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0: Oh, comme il se la joue.
1: C'est ben fini. Oui, bon, un peu sérieux. Ouais. Pour terminer cette émission, on va revenir la semaine prochaine pour votre plus grand plaisir, je l'espère. En tout cas, nous, on a passé un
2: pour
1: super
2: moment. En tout cas, oui.
1: Oui, en tout cas, oui. En tout cas, c'est sûr. On a passé un très bon moment avec vous. Merci pour votre fidélité chaque semaine et chaque année de diffusion de cette émission. Portez-vous bien. Que la force soit avec vous. Prenez soin de vous et de vos proches. On se retrouve bien sûr sur les réseaux sociaux également, ceux de votre radio, mais également ceux de votre émission. Cristobal Backspin, Instagram, Facebook et TikTok. Allez.
2: Et mes bisous.
1: Ah oui, pardon.
2: Et mes bisous. Bisous, bisous.
1: Et qu'est-ce qu'on fait, Thierry?
2: Des bisous, bisous.
1: On fait des bisous, bisous.
2: Salut les amis.
1: Allez, Whitney Houston en version backspinienne, les amis.
2: Les bisous quand même.
1: Oh bon, on n'oublie pas les bisous. Mais ça m'a dit, de toute façon, qu'il ne fallait pas oublier les bisous. C'est vrai. Parce que voilà, après...

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1: Bonsoir à tous, j'espère que vous avez passé un excellent week-end. Installez-vous confortablement, il est 20h et on finit ce dimanche en apothéose avec 2 heures de version longue. C'est l'heure de votre rendez-vous MaxiTube. On commence ce voyage musical avec un classique qui va mettre le feu à votre salon. Voici Dan Hartman et l'incroyable remix disco de Relight My Fire. C'est parti pour la fête. Maxi.

On était avec la voix puissante de Robin Stone sur Show Me Love. J'espère que vous êtes bien calés dans votre canapé ou encore sur la route du retour. On continue de monter le curseur de l'énergie avec un groupe iconique des années 80, les Bananarama. On s'écoute le Hellfire Mix de Vénus, une version qui dure plus de 9 minutes pour le plus grand plaisir de vos oreilles.

Groove ne s'arrête jamais ce dimanche soir sur MaxiTube. On vient de vibrer avec Delegation et on enchaîne sans plus attendre avec un titre qui va vous faire bouger, Chemise, avec la version extended de She Can't Love You. C'est du pur velours pour vos enceintes, profitez-en bien.

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arrive déjà à la fin de cette première heure de MaxiTube, mais restez bien avec nous, la soirée ne fait que commencer. On boucle cette séquence avec la noirceur élégante de Dépêche Mode et leur Policy of Truth.

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1: MaxiTube, le meilleur des années 80. 21h sur votre radio, le rendez-vous des passionnés de version XXL continue. Quel plaisir de partager ce dimanche soir avec vous. On attaque cette deuxième heure avec un riff de guitare que vous allez reconnaître entre mille, Fine Young Cannibals et leur tube planétaire She Drives Me Crazy. C'est MaxiTube et c'est que du bonheur.

C'était Donna Dawson à l'instant. On va maintenant apporter un peu de chaleur et de lumière dans votre salon pour bien terminer ce week-end. Préparez-vous à chanter car voici Gilbert Montagnier et ses Sunlight des Tropiques, bien évidemment en version maxi pour prolonger l'évasion.

0: replonge avec délice dans les souvenirs avec Mino et le chef de la bande. C'est ça aussi Maxitube le dimanche soir, ressortir les pépites de nos bacs à vinyle et les laisser respirer en version longue. On savoure chaque seconde ensemble.
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Le temps file beaucoup trop vite en votre compagnie. On arrive au terme de ces deux heures de MaxiTube. J'espère que cette sélection vous a rechargé les batteries pour attaquer la semaine demain matin. On se quitte en beauté avec le chef-d'œuvre d'Alphaville, Sounds Like a Melody, suivi par Al Hudson and the Partners. Passez une excellente fin de soirée, une douce nuit et on se retrouve très vite. Salut.

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Pas au même niveau, une phrase parfaite, bien rangée. 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

Les années passent, les dîners restent, les gens parlent, elle aussi. Elle sait encore quoi dire, quoi penser, quoi corriger. Mais en sortant, personne. Pas un message, pas une attente, pas une voix. Et sans cette voix-là, elle sait plus très bien qui décide.

0: Alors ce soir, pour la première fois, elle fouille pas dans ses idées. Elle fouille dans son téléphone. Un vieux contact, jamais effacé. Un prénom simple. Celui qu'elle a laissé partir parce qu'il parlait pas assez. Alors qu'en vrai, il restait, lui. Et ça lui revient d'un coup. La lumière allumée, sa façon d'être là, sans faire de bruit. Cette présence qu'elle avait prise pour du vide. Elle regarde l'écran longtemps, comme si elle attendait encore qu'on lui dise « Vas-y !» ou « Surtout pas !» Mais il n'y a plus personne. Alors pour une fois, elle choisit seule.
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0: Elle appelle, ça sonne. Une fois, deux fois. Allô ? Elle le reconnaît tout de suite. La voix vieillit un peu, mais c'est bien lui. Là, elle pourrait parler, là maintenant. Mais non. Et encore ce vieux verrou, ce vieux réflexe, ce petit recul au bord du vrai. Alors elle se tait et lui attend. Y a quelqu'un ? Silence, encore. Et calme. Bon, tant pis, je vais raccrocher. Et il raccroche. Elle reste là, le téléphone dans la main. Et malgré elle, la seule chose qu'elle trouve...
1: Il est 23h. 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

0: de la part d'Astan. Il voudrait fumer l'opium.
1: Viens, qui dit ça?
0: Voilà une natte inoccupée. On va vous apporter.